tacheté de couleur. Les taches s'organisent parfois en bandes transversales, des petits rongeurs. Voici. Les proies du monstre de Gila sont des petits rongeurs, oisillons, grenouilles, lézards.

0: souffre, des malades, des maniaques adonnés à de bizarres sciences. Des fous, cher monsieur, des fous. Croyez-moi,
1: je n'ai trouvé

Je sais que la maîtrise de l'énergie sexuelle joue un rôle magique. Je sais que l'alchimie n'a pas été un phénomène

je sais que les seigneurs doivent rechercher les hérétiques. Je sais que certains ennemis de l'Église ont un pouvoir considérable. Je sais que les victimes furent innombrables. Je sais que les classes cultivées admirent la perpétuelle présence de Satan.

ainsi que la doctrine de Mann demeurait l'ennemi le plus redoutable. Je sais que les bribes de la doctrine primitive se détachent au gré des remous. Je sais que Cosmas décrivait les Bogomiles de Dragovista. 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